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1: Certains pensent que lorsque l'on compte les points sur les coccinelles, que ça indique leur âge, c'est totalement faux.
2: Ok.
1: On a appris ça gamin, quand tu vois être coccinelle, pardon, le nombre de points représentait l'âge,
2: ouais, 7 ans, 6 ans. Moi, c'était quand elle montait sur toi et que tu soufflais dessus, il fallait faire un vœu.
1: Ah, d'accord.
2: On n'a pas eu la même enfance.
1: Non, vraisemblablement non. Alors, en tout cas, les points des coccinelles ne donnent pas leur âge, ils servent surtout à différencier les espèces. Certaines en ont 2, 7, 16, voire plus de 20 points sur leur coquille. Et ça concerne en fait aussi les coccinelles de chez nous. En Martinique, alors je ne savais pas, les spécialistes ont recensé environ 15 espèces différentes.
2: 15 ?
1: Oui. Et en Guadeloupe, on compte environ une vingtaine selon les inventaires entomologiques régionaux. Et ces petites bêtes sont loin d'être inutiles, ou bien serveux, ils sont pas faits pour...
2: Faire des vœux ?
1: Ouais, non.
2: J'adore le juge.
1: Non.
2: Je trouve que j'adore le juge.
1: Ce sont de vraies chasseuses naturelles. Les coccinelles mangent pucerons, cochenilles et autres insectes qui attaquent les cultures et les jardins. Une seule coccinelle peut dévorer des milliers de pucerons au cours de sa vie.
2: Ah voilà.
1: En clair, derrière leur côté mignon, ce sont de véritables petites machines anti-ravageurs.
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Conrad Voyer, c'est le petit dernier. Ça s'appelle Mètre Carré. Ça sera d'ailleurs le Fresh Hit du week-end. Pour l'heure, on revient sur le Devine-moi si tu peux de ce vendredi. Et ça y est, la bonne réponse a été trouvée. Bon, ceci étant, vous êtes dans l'excès pour certains.

0: C'est une du devine-moi, si tu peux, qui disait on m'utilise souvent après avoir juré que ça va passer tout seul. Je chauffe les discussions presque autant que je suis censé calmer. Dans certaines maisons, comme chez Audric, on me sort avec une confiance qui dépasse parfois la médecine. Mon odeur suffit souvent à annoncer qu'un ancien est déjà en train de préparer le traitement. Et voici la bonne réponse. La première personne à nous l'avoir envoyée s'appelle Missy 972.
1: Non, mais j'y crois pas. Je n'ai jamais réussi à trouver le devine-moi si tu peux.
0: Pourquoi tout
1: le temps. Non, mais il fallait que je fasse cette fameuse réunion-là, tu vois, Audric. Voilà. Donc, t'as parlé de Virapic. C'était ça l'ordre du jour. Eh ben, j'ai trouvé. Voilà, le brainstorming.
0: Et effectivement, c'était la bonne réponse. C'était le Virapic, puisque depuis ce matin, Audric, on parle du Virapic. Donc, ça m'a donné l'idée de.
2: Quel produit miraculeux. C'est de toute beauté.
0: Ça m'a donné l'idée de vous proposer donc le Virapic dans le devine-moi si tu peux de ce vendredi. Bravo à toi, Missy, cadeau pour toi bien évidemment. Il y en a qui étaient tout proches, j'ai vu beaucoup de

0: À quel moment passe-t-il Babi pas en fait?
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0: Papy passe-t-il Babi tout le temps? 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

0: J'en ai assez.
1: Pourquoi tu me dis de prendre mes médicaments?
0: Je sais pas, il y a Didier qui dit qu'il est vraiment temps de te faire soigner. Oui, Sonia qui dit prends tes médicaments, ouais.
1: Vous êtes dans le jugement, ouais. En 2026.
0: Comment ne pas l'être en même temps quand on t'entend? Et vous ne faites que l'entendre, vous n'avez pas l'image. Moi, j'ai le
1: son. Non, mais ça veut dire quoi?
0: Moi, j'ai le son et l'image. C'est pire. Oh mon Dieu, j'en ai assez.
1: Hey, mon Dieu. Ah, tu as vu ce que Lina a écrit?
0: Non, pas encore. Oh, je n'en mets pas loin.
1: Lina, tu veux dire quoi par là?
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1: Chantez-le la, s'il vous plaît.

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1: Tu as utilisé un téléphone il y a 2 jours, à moins que quelqu'un ait joué pour toi, j'en sais rien.
2: Ah oui, oui, oui,
1: dis-moi, Flo.
2: Oui, alors là, vous n'allez pas me croire.
1: Dites-moi.
2: J'ai une soeur au téléphone qui m'apprend une nouvelle, une très bonne nouvelle. Alors, j'ai rien compris. Quand j'ai appelé, quand vous m'avez appelé,
1: oui.
2: J'étais en train d'allumer une bougie.
1: Non!
2: En l'honneur, oui, je vous dis, vous n'allez peut-être pas me croire. Et je dis alors, quand vous m'avez appelé, ça m'agace un peu, je dis bon, je suis en train de prier, de dire à Dieu, de prier, et il m'a fait faire mon temps, alors je ne voyais pas du tout, je dis mais c'est qui?
1: Et en plus je te dis, j'ai la possibilité de te rendre joyeuse, et là tu
2: oui,
1: me dis
2: oui,
1: non, il n'y a
2: que
1: Dieu.
2: Je dis, y a Dieu, parce que je suis en train de prier d'allumer, mais c'est pas
1: vrai. Flo, nous avons plaisir à t'annoncer que tu viens de gagner sur Énergie 3000 euros.
2: C'est pas vrai.
1: Alors là, c'est ton jour, hein.
2: Ah oui, c'est mon jour.
1: Vraiment.
2: Je remercie, mon Dieu.
1: Il y a plein d'auditeurs qui nous envoient par WhatsApp. Oh, Kelly met en bougie.
2: Ah non, mais j'étais en train d'allumer la bougie. Alors je dis, mais qu'est-ce que cette personne-là me dit? Il me fait couper ma prière. Je suis en train d'allumer ma bougie. Blanche. Et je dis, alors j'avais même envie de vous dire, mais allez à l'essentiel.
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0: d'un côté, il y a des réveils qui ont sonné normalement, et puis de l'autre, des gens qui dorment encore paisiblement. Nous sommes partis néanmoins pour 3 heures de show matinal avec toujours cette même équipe, Clara Vincent tout à l'heure, Florence Treuil, ça sera pour l'info, et puis bien évidemment, toujours accompagné de mon nounours. Comment il est ce matin?
1: Bonjour Maxo, bonjour la Guadeloupe, bonjour la Martinique. Comment ils vont aujourd'hui? On est déjà milieu de semaine.
0: C'est ça, nous sommes aujourd'hui
1: vite.
0: Le mercredi 27 mai, jour de commémoration de l'abolition de l'esclavage en Guadeloupe. C'est pour ça que je disais tout à l'heure qu'il y a des gens qui dorment encore paisiblement ce matin.
1: Que le temps passe vite.
0: Wow. Tu te rends compte que c'est nul
1: C'est pas nul.
0: Que le temps passe vite.
1: Il est 6h.
0: Justement, il est un peu tôt pour ça.
1: C'est des blagues de 6h du matin.
0: Des blagues de gens très fatigués.
1: Des blagues d'après-soirée.
0: Ouais, c'est ça. C'est ça. Bienvenue à tous, quel que soit le département sur lequel vous vous trouvez ce matin, quelle que soit votre activité, à savoir farniente, ou encore profiter paisiblement si vous êtes notamment du côté de la Guadeloupe, ou encore journée normale pour la Martinique.
1: C'est ça.
0: Eh ben oui.
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0: Quoi qu'il en soit, en Guadeloupe ou en Martinique, vendredi, quelqu'un va recevoir un appel qui vaudra 3000 euros. 3000 euros cash qui vous seront virés sur votre compte en banque. La question est simple. Est-ce que vous aurez tenté votre chance d'ici là? Nous sommes aujourd'hui mercredi, il vous reste encore quelques jours pour envoyer par SMS NRJ au 97 777 et rentrer le mot de passe qui vous sera réclamé, en l'occurrence cette semaine.
1: Vitamine, V-I-T-A-M-I-N-E.
0: Voici Young Breda, la famille, pour entamer cette nouvelle.

0: Aujourd'hui, on commémore l'abolition de l'esclavage pendant qu'en Martinique, le réveil a quand même décidé de travailler. Nous sommes aujourd'hui le mercredi 27 mai et on va souhaiter un joyeux anniversaire à Elisabeth de Rosière, dit Babette de Rosière, chef cuisinière, animatrice de télévision, speakerine et femme politique française, puisque depuis 2015, elle est conseillère régionale d'Île-de-France. Elle a 79 ans et elle est d'origine guadeloupéenne.
1: Bienvenido.
0: Bel anniversaire à vous, chère madame de Rosière. On va souhaiter également un bel anniversaire à Todd Bridges. Et là, tu vas me regarder avec de grands yeux, je le sens.
1: Tu le sais bien.
0: Allez. Todd Bridges, acteur américain devenu célèbre pour son rôle de Willis Jackson dans le sitcom...

a 61 ans aujourd'hui, Todd Bridges. Souhaiter un joyeux anniversaire également à une grande dame de la musique que j'apprécie tout particulièrement. Elle s'appelle Dee Bridgewater, née Denise Helen Garrett, chanteuse de jazz américaine installée en France. Elle est lauréate de 3 Grammy Awards et d'un Tony Awards. Elle a 76 ans aujourd'hui. Total respect pour cette femme que j'aime énormément. Sacrée voix. Là, elle est en combinaison avec Richards.

Joyeux anniversaire également à l'auteur, compositeur, interprète et acteur franco-suisse, Alain Souchon. L'une des plumes les plus distinctives de la chanson française depuis les années 70, indissociable de sa collaboration avec Laurent Voulzy et des tubes comme celui-ci, Full Sentimental.

0: à madame Lisa Lopez. Et là encore, tu vas me regarder avec de gros yeux, mais tu la connais très très bien. Elle est connue d'ailleurs sous le nom de Left Eye, rappeuse, chanteuse, parolière et actrice américaine, surtout connue comme l'une des membres du groupe TLC.
1: Oh!

à vous également un bel anniversaire. Ouais, bel anniversaire à vous qui êtes né un 27 mai. Ouais, c'était très bon ça, très très très bon. Voici DJ Stery, ne touche à rien. La suite du Max Morning, ça sera bien évidemment le premier sondage insolite de la matinée. Soyez prêts.

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1: 6h12 sur Énergie. On est ravis que vous soyez des nôtres ce matin encore. Si vous êtes en Martinique ce matin, difficile de cacher cette petite énergie.
2: Et si vous êtes en Guadeloupe, bah, tout va bien.
1: Ah bah oui, forcément. Quoi qu'il en soit, férié ou pas, on est là avec vous parce qu'on imagine que voilà, il y a un grand nombre de personnes qui ne travaillent pas ce matin, en tout cas sur la Guadeloupe. Mais il y a aussi des valeureux qui sont au boulot et on est là pour eux et avec eux ce matin encore. Vous restez avec nous, voici sans plus tarder le premier sondage insolite de la matinée. Je rappelle que ça vous donne l'opportunité de repartir avec des cadeaux. Et voici le petit sondage de ce matin. Un enfant sur deux dit en avoir déjà vu.
3: Vu quoi?
1: 06 90 11 14 14, on attend vos propositions. Le temps pour nous d'écouter Nestlé, Carpe Diem sur Énergie à 6h13. Un enfant sur deux dit en avoir déjà vu. De quoi parlons-nous?

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1: Belle matinée tout le monde, si vous êtes sur la route ce matin, dites-vous qu'à quelques kilomètres, certains cherchent encore leur oreiller.
2: Aïe, aïe, aïe.
1: Tu sais, quand tu tires l'oreiller là.
2: Tu dis, viens là toi. J'ai pas fini avec toi.
1: Et quand on parle de quelques kilomètres, c'est la Guadeloupe.
2: C'est à peu près 200
1: kilomètres à peu près. Et oui, journée fériée. Alors, on a quelques messages de personnes qui nous disent « Mais moi, je ne suis pas... » Oui, Séverine qui nous dit que c'est pas férié pour elle. Ah ben, c'est pour ça qu'on est là, parce qu'on sait que vous n'êtes pas tous en journée fériée. Ben oui,
2: c'est
1: on
2: ça.
1: Ne lâche pas l'affaire, on est avec vous. Vibes Cartel, ça sera le son à venir dans un instant. Pour l'heure, on revient sur le sondage qu'on vous a proposé juste avant Nestlé. Ce sondage indique qu'un enfant sur deux dit en avoir déjà vu. Et vous avez été nombreux à avoir la bonne réponse. La plus rapide, néanmoins, s'appelle Sandia. Et c'est elle qui nous a fait son audio avec la bonne réponse.
3: Trop bien, je suis trop contente. Ma fille n'est même pas avec moi ce matin. Elle sera dégoûtée. Un enfant sur deux dit avoir déjà vu un esprit ou un fantôme.
1: C'est ça, un enfant sur deux dit avoir déjà vu un esprit ou un fantôme. Est-ce que tu as eu des amis imaginaires, Audrey, quand tu étais petit?
2: Amis imaginaires? Non.
1: Non.
2: Que je m'en souvienne, non.
1: Non.
2: Sinon, je pense qu'on m'aurait mis un HP, me connaissant déjà, mais non.
1: HP pas de souvenir. Au potentiel?
2: Non, hôpital psychiatrique.
1: Ah d'accord.
2: Pas pareil.
1: Ok.
2: Pas pareil du tout.
1: Ok.
2: Même initiales, pas même destination.
1: C'est clair.
2: C'est ça.
1: Ah ouais, HP pour moi c'était haut potentiel, tu vois. Donc hôpital psychiatrique.
2: Hôpital psychiatrique également.
1: Ouais, autant pour moi.
2: Ça je n'avais pas du sens du vent.
1: Je n'avais pas la ref. Bravo Sonia, en tout cas, félicitations, cadeau pour toi et ta fille qui n'est malheureusement pas avec toi ce matin.
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1: Voici Vibes Cartel. J'aime beaucoup ce titre. God is the greatest. Et puis on est de retour juste après. Belle matinée tout le monde. Bon courage à ceux qui sont sur la route. Et puis bon dodo à ceux qui sont encore dans leur chambre.

0: Le principe est le suivant, nous envoyer le plus beau des messages via notre WhatsApp. Chaque jour, il y aura quelques sélections de fêtes et puis vendredi, gros tirage au sort pour définir qui repartira avec ce magnifique dîner. Donc 06 90 11 14 14. On va d'ailleurs se faire un plaisir tout à l'heure d'écouter quelques messages reçus depuis hier déjà. On a de nombreux messages. Alors essayez de faire court, parce que des fois on a des messages d'une minute. On sait qu'il y a beaucoup de choses à dire, mais essayons d'être concis.
1: Oui, pas trop de podcasts quand même.
0: S'il vous plaît. Donc 06 90 11 14 14, vous nous faites le plus beau des messages et peut-être aurez-vous la chance donc de gagner pour votre maman un magnifique dîner pour 4 personnes préparé par un chef et ça sera directement chez vous. Sadik, tellement doux pour la suite du son sur Allergie.
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0: Bien moins, 6h30 sur Énergie. Tout à l'heure, on va écouter Meryl, Chata, Coco Chanel. 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Mais au préalable, comme je vous l'ai dit, il vous faudra vous sélectionner et nous appeler donc dès que vous entendez ce fameux signal. 6h31, on est censé faire place à l'info. Je dis bien, on est censé. Nous sommes parés donc pour l'actualité locale et régionale. Actualité locale et régionale condensée en moins de 5 minutes et c'est avec Florence Treuil, bonjour.
1: Bonjour Max, bonjour à toutes, bonjour à tous. Un nouvel homicide est à déplorer en Martinique. Et en Guadeloupe, signature d'une convention police-justice-hôpital. Pour la météo, en Guadeloupe, hormis quelques averses ce matin, la journée sera ensoleillée mais embrumée. Pareil en Martinique, la brume de sable en revanche persiste un peu plus et place l'île en rouge pour la qualité de l'air. Côté température, 28 à Pointe-à-Pitre, 27 à Fort-de-France.
0: Voici les toutes dernières actualités de ce mercredi 27 mai, Florence Treuil.
1: La violence armée a encore frappé à Fort-de-France. Un homme d'une vingtaine d'années a été mortellement touché par balle hier soir, rue du Chapeau-l'Évêque à Balata. Il s'était réfugié à l'intérieur de la résidence Hibiscus avant d'être abattu dans un escalier. À l'arrivée des secours, le médecin du SAMU n'a pu que constater le décès. Une enquête est en cours pour déterminer les circonstances du drame. Il s'agit là du 12e homicide depuis le début de l'année en Martinique, le 11e commis par arme à feu. Dans un communiqué, le président du conseil exécutif de la CTM, Serge Letchimy, interpelle Emmanuel Macron. Une nouvelle étape a été franchie pour une meilleure coopération entre les forces de l'ordre, les autorités judiciaires et les acteurs de la santé. Une convention inédite police-justice-hôpital a été officiellement signée hier après-midi au nouveau CHU sur le site de Belle Plaine aux Abîmes. Dans un contexte marqué par la montée des violences, les trois institutions s'engagent à mieux coordonner leurs réponses pour protéger les salariés, les patients et sécuriser les services de soins, de l'accueil des victimes au passage, des gardés à vue aux urgences, les forces de sécurité. L'institution judiciaire et les acteurs de santé ont mis en place un ensemble de procédures pour mieux prendre en charge ces situations sensibles. Une délégation de députés européens poursuit sa visite en Martinique avec un arrêt aujourd'hui au Lamentin. Depuis lundi, une vingtaine de représentants du Parlement européen, dont 6 députés membres de la Commission du marché intérieur et de la protection des consommateurs sont sur l'île pour évaluer les réalités économiques et sociales des régions ultra-périphériques. Vie chère, octroi de mer, transition énergétique ou encore souveraineté alimentaire figurent parmi les dossiers abordés avec les acteurs du territoire. Une visite inédite d'ampleur en Martinique donc qui se poursuit jusqu'à vendredi. Et c'est une première au CHU de Martinique pour éviter des évacuations vers l'Hexagone. 2 interventions orthopédiques complexes sont réalisées cette semaine avec des prothèses de reconstruction du genou et de la hanche. Une prise en charge jusqu'ici indisponible sur l'île. Plus de 125 kilos de matériel spécialisé ont été acheminés pour permettre ces opérations avec l'appui du fabricant présent auprès des équipes locales. À terme, l'objectif est de permettre à davantage de patients d'accéder à ces soins de pointe sans quitter le territoire. Voilà Max pour l'essentiel de l'actualité.
0: Merci beaucoup Florence Treuil, que nous aurons plaisir à retrouver demain par ailleurs.
1: À demain.
0: À demain.
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1: Et peut-être que Patricia repartira ce vendredi avec sa barre de son JBL. C'est tout ce que je te souhaite.
2: Bonjour à tout le monde.
1: Bonjour Patricia.
2: Bonjour Max.
1: Bonjour. Comment s'appelle la personne derrière?
3: Comment tu t'appelles?
4: Je m'appelle Les Ciara.
1: Les Ciara?
4: Les Ciara.
1: D'accord, c'est pas la peine de me crier dessus, s'il te plaît. Bon, en tout cas, la petite famille, c'est super sympa. Patricia et Les Ciara, vous repartez avec votre sélection pour ce vendredi 29 mai. Donc, soyez à l'écoute vendredi. On effectuera le tirage au sort. Ça sera avant 8h30. Et si vous êtes sélectionné, on vous passe un coup de fil. Vous n'aurez qu'à décrocher pour être sûr de repartir. Assez de repartir avec votre barre de son. Qu'est-ce que tu disais, ma puce?
4: J'ai les doigts croisés.
1: Ah, d'accord, c'est bien. Tiens les croisés jusqu'à vendredi.
5: Ouais, ouais, au minimum. Au minimum.
1: Allez, on vous embrasse. Merci. Les filles. Passez une belle journée. Bonne journée à vous. Bonne journée, ma puce. Gros bisous à toi. Restez des nôtres. Tout à l'heure, on va parler salaire.
5: Ah, j'aime.
1: Oui. Ah, tu vas beaucoup aimer.
5: J'adore.
1: Ah, tu vas beaucoup aimer. Nika en combinaison avec Kalash, c'est la remix version de One Track Mind sur NRJ. 6h39, belle matinée à tous.

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1: Enfin, ce matin, on aura un peu de mal à réveiller tous ceux qui sont en Guadeloupe ce matin.
2: Même Auvin nous a lâché.
1: Ah oui, ça dort fort. En tout cas, on vous souhaite bon courage à vous qui êtes notamment du côté de la Martinique, peut-être déjà dans les embouteillages. Belle matinée à tous. Restez avec nous. La suite de la musique, ça sera Lil Durk. En attendant, je vais vous demander de faire une projection. Imaginez recevoir votre salaire 330 fois en un seul virement.
2: Quoi ?
1: Imagine recevoir ton salaire, tu sais, les 4000 euros que tu gagnes là.
2: Mais quoi ? Mais il est malade, lui ! Les gens vont te croire ! Mais il est fou ! Mais il est complètement fou.
1: Imaginez recevoir votre salaire 330 fois en un seul virement. C'est ce qui est arrivé à un employé d'une entreprise chilienne de charcuterie. Alors, par erreur, son salaire lui a été envoyé 330 fois.
2: Je valide.
1: C'est une dinguerie. Concrètement, il est passé d'un salaire de 515 euros à environ 170 000 euros.
2: Voilà, ça c'est plus proche de mon salaire.
1: Et quand il s'en est rendu compte, il a prévenu son patron. Et il a dit au patron, écoutez, il s'est passé ça, j'ai reçu un virement 330 fois, enfin, j'ai reçu 330 fois mon salaire. Donc, demain, rassurez-vous, demain, je passe à la banque pour rendre le surplus de l'argent. Donc, ouais. Le patron lui dit, ok, pas de problème, machin, nanana. Ben, ça fait plus de 2 ans que le patron attend.
2: Ah ben voilà, je valide.
1: Le mec, il a totalement disparu des radars.
2: Bien joué.
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2: 6h45 sur Énergie. 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
3: aïe, aïe,
2: à la maison.
3: Quel bonheur.
2: 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Tel que celui-ci, c'est Yvadin qui a envoyé ça, ce message qu'on a trouvé très très mignon également. Donc ce message est sélectionné, sachez-le.
4: Chère maman, c'est le soleil dans mes matins gris, la voix douce qui calme les minuit. Dans tes bras, je trouve un refuge, un amour immense, simple et pur. Tu m'apprends à grandir chaque jour avec patience, force et amour. Même quand le monde devient lourd, ton sourire éclaire mon parcours. Merci pour tous les mots, tes câlins, pour tenir ma main dans mes chemins. Si je pouvais t'offrir un trésor, ce serait mon cœur et encore.
2: Waouh,
3: c'est de toute beauté.
2: C'est de toute beauté, comme tu dis. Donc voilà, c'est le type de message qui peut retenir notre attention. Donc n'hésitez pas, si vous êtes inspiré, à nous envoyer un message.
3: Pour les mamans.
2: Voilà qui est dit. Bon, il y avait Claudia également, mais je ne trouve pas son message.
5: Ah voilà.
2: Ah oui, ça y est,
5: bon,
2: je vois. Oui. Ah oui, non, 1 minute 20. On va écouter, oui, ça tout à l'heure. Non, j'avais pas. Oui. 1 minute 20 quand même, hein, c'est
5: long.
2: C'est long, hein.
5: Mais c'est beau, il y a beaucoup de choses à dire.
2: Oui, oui, c'est clair.
5: Mais surtout, n'oubliez pas que tous les messages sont très beaux. Il y en
2: absolument
5: aura un sélectionné parce qu'on est obligé, les amis.
2: Oui, mais absolument.
5: Ils sont tous très beaux.
2: Vous faites de vrais efforts. Donc 06 90 11 14 14, vous avez jusqu'à vendredi matin pour nous faire parvenir vos plus beaux messages. On va écouter Fanny G juste avant l'info qui se la pète de ce mercredi.
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0: Ouais, totalement.
1: C'est hyper agréable.
2: L'info qui se la pète ce matin va parler d'une marque. Une marque que vous connaissez tous.
3: Des morceaux de fraises juteuses, voilà ce qui donne à notre crème glacée sa couleur et son goût inimitable. Häagen-Dazs Strawberries and Cream, simplement délicieuse.
2: Sauf que Häagen-Dazs...
4: C'est le bébé.
2: Sauf que Häagen-Dazs est une vieille marque scandinave. Enfin, vous pensez que c'est une vieille marque scandinave traditionnelle. Elle n'a pas du tout. Häagen-Dazs, sachez que ça ne veut absolument rien dire.
5: Ah ouais?
2: Ça veut absolument...
5: C'est pas Hag et quelque chose?
2: Hag, ça ne veut rien dire. Écoute l'histoire. En fait, ce nom a été complètement inventé dans le Bronx dans les années 60. À l'époque, le fondateur voulait vendre ses glaces plus chères que les autres. Mais il avait un problème. Comment faire croire qu'une glace fabriquée localement est un produit haut de gamme? Alors, il a eu l'idée, très simple, de créer un nom qui sonne européen.
5: Ok.
2: Et en l'occurrence... Il a ajouté donc un tréma sur le A, alors que ce signe n'existe même pas en danois, par exemple. Et pour finir le coup marketing, il met une carte du Danemark sur les emballages.
5: Oh l'enfoiré.
2: Résultat, les consommateurs pensent acheter une glace rare artisanale venue du nord de l'Europe. Et ça marche tellement bien que la marque est devenue un empire mondial valant aujourd'hui des milliards de dollars.
5: C'est beau le marketing.
2: Ah, c'est dingue.
5: C'est fou.
2: Et Häagen-Dazs, ça veut absolument rien dire.
5: Ah voilà, ben, je me suis fait U.
2: Ah mais tu je pense que tu n'es pas le seul. Hein.
5: Alors l'histoire de vieille marque traditionnelle, non, j'y crois, non pas du tout.
2: Ouais.
5: Mais que c'était les noms des fondateurs, genre par exemple, tu vois. Häagen-Dazs.
2: Pas du tout.
5: Non,
2: pas du tout.
5: Voilà, ok.
2: Et ils ont poussé le vice, effectivement, à rajouter des trémas, etc., etc. Alors que ça n'existe pas en fait. Dans la langue danoise, par exemple, il n'y a pas de tréma, ça ne veut rien dire.
5: Aïe.
2: Et en fait, il a essayé le plus possible d'avoir... un joli nom, Häagen-Dazs. Ça ne veut rien dire.
5: Ah ben voilà.
2: Ça, vous allez pouvoir la placer lors d'un dîner, par exemple.
5: Häagen-Dazs.
2: Vous savez que ça n'existe pas. Ça ne veut rien dire, ce truc.

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0: On est dans une matinée très particulière en Guadeloupe, journée importante de commémoration de l'abolition de l'esclavage.
1: Oui, monsieur.
0: Tandis qu'en Martinique, vous gardez le cap ce matin. Direction le boulot. Ah ben oui. Direction le boulot.
1: C'est bien ça.
0: Ah ben oui.
1: Il faut gagner son pain.
0: Bien évidemment, tout à l'heure, on va retrouver le devine-moi si tu peux. Pardon, de ce mercredi. On espère que ça va être trouvé assez rapidement. Entre-temps, on écoutera du 1-1 avec Indy Corner. En attendant, nous avons une très bonne nouvelle encore ce matin.
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0: 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C'est quoi que vous voulez.
1: Vous pouvez dire merde, à cette heure-là tu m'appelles.
0: Aussi.
1: Ça marche
0: aussi. L'essentiel étant de découvrir.

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1: Voici le devine-moi si tu peux du jour, chers amis. Soyez très attentifs. On attend vos propositions au 06 90 11 14 14. On parle beaucoup de moi avant même de savoir si j'arriverai vraiment sur la table. Je fais naître des promesses, des calculs et parfois quelques jalousies discrètes. Chez nous, certains jours de fête semblent incomplets sans ma présence. Mais une fois servi, le silence revient souvent plus vite que les conversations. Devine-moi si tu peux. Je reprends. On parle beaucoup de moi avant même de savoir si j'arriverai vraiment sur la table. Je fais naître des promesses, des calculs et parfois quelques jalousies discrètes. Chez nous, certains jours de fête semblent incomplets sans ma présence. Mais une fois servi, le silence revient souvent plus vite que les conversations. Devine-moi si tu peux. 06 90 11 14 14, on attend vos propositions. Voici Bad Bunny, d'ailleurs il a lancé ça y est sa tournée européenne. Ça a démarré du côté de l'Espagne ce week-end. Ensuite est prévu l'Allemagne, la France, etc., etc. En attendant, il est sur Énergie. Baile inolvidable. Belle matinée, 7h06.

0: 9 sur Énergie. Et si je vous disais que la bonne réponse n'a toujours pas été trouvée?
1: Non.
0: Eh ben oui. Alors il y a Christelle qui est quand même assez proche, hein. Christelle est dans l'univers. Si tu m'entends, Christelle, tu es dans l'univers. Je reprends l'intitulé du Devine-moi si tu peux de ce matin. On parle beaucoup de moi avant même de savoir si j'arriverai vraiment sur la table. Je fais naître des promesses, des calculs et parfois quelques jalousies discrètes. Chez nous, certains jours de fête semblent incomplets sans ma présence. Mais une fois servi, le silence revient net. Vraiment. Le silence revient souvent plus vite que les conversations.
2: Et généralement assez longtemps, le silence.
0: Ah oui, c'est clair. C'est clair, c'est clair. Alors, pour... Oui, alors il s'agit d'un... Comment on va dire ça? C'est un plat,
2: c'est alimentaire.
0: Voilà, c'est alimentaire.
2: On va pas dire trop non plus.
0: Non.
2: C'est alimentaire, donc il y en a qui sont sur la piste.
0: Ouais, Christelle, je sais que tu es sur la piste. Pâté en pot, non. Alors, on nous a proposé beaucoup de pain au beurre, chocolat martiniquais ou quoi, ok, pas du tout. Alors, chatrou non plus.
2: Non.
0: Mais on est dans l'univers, les gens.
2: Faut déconner, quand même.
0: Là, j'ai donné beaucoup de...
2: Oui, là, il y a trop d'infos, là, quand même. Qu'est-ce qui vous arrive aujourd'hui?
0: Mais carrément...
2: Vous êtes fatigué, les cocos lapins.
0: Faut dire que tout le monde n'est pas là non plus.
2: Pas faux.
0: Et ça se grille, j'ai envie de dire.
2: Ah voilà, là tu as tout dit.
0: Alors, les gens, non, ce n'est pas le Lambi, on reçoit beaucoup de... Eh ben, c'est Iwen. C'est Iwen,
2: Iwen. Ouais, vu.
0: Iwen, Iwen. Voilà, toi là, enfin tout. Je ne sais pas comment on prononce. Bravo à toi, c'est toi qui remporte le Devine-moi si tu peux de ce matin. Je reprends encore une fois le temps de nous envoyer ton audio. On parle beaucoup de moi avant même de savoir si j'arriverai vraiment sur la table. Je fais naître des promesses, des calculs et parfois quelques jalousies discrètes. Chez nous, certains jours de fête semblent incomplets sans ma présence. Mais une fois servi, le silence revient souvent plus vite que les conversations. Et c'est donc Iwen. Iwen, tu es en ligne, tu fais quoi? Ah merci. Je vois qu'elle est en préparation de son audio.
2: C'est en cours.
0: Oui, c'est en cours.
2: Ah ben, j'ai vu d'autres bonnes réponses, mais après, les enfants...
0: Oui, c'est après.
2: Ben oui, vous avez pris
0: Iwen,
2: trop de
0: Iwen, temps. Dis-nous comment on prononce ton
2: pseudo.
0: Voilà, en même temps. Iwen, merci beaucoup.
2: Voilà, c'est livré.
0: Merci.
3: C'est Iwen, Iwen.
0: D'accord, mis ça, la réponse, s'il vous plaît, Iwen. Eh bien, bonjour. Allez! Merci!
3: Je ne sais même pas en fait, je suis surpris, c'est parce que vous avez dit que c'est pas l'autre personne. Et du coup, j'ai envoyé des plats comme ça.
0: Ah voilà, d'accord. Mais elle n'a toujours pas donné la réponse. En fait, la bonne réponse était langouste. Monsieur Iwen, monsieur.
2: Je ne suis pas réveillé.
0: Ah non, pas du tout. La bonne réponse était langouste.
2: Qu'est-ce qu'on fait? C'est pas possible.
0: Ewen, on retourne au lit. Parce que ça a l'air compliqué ce matin. Bravo!

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1: Juste avant d'écouter Calypso, voici l'info solide du jour.
2: Les amis Cocorico, une Française vient de gagner hier en Angleterre la célèbre Cheese Rolling Race.
1: Je suis content pour elle.
2: Est-ce que tu sais ce que c'est que la Cheese Rolling Race?
1: Absolument pas.
2: Alors, tu prends une pente. D'accord.
1: Une pente?
2: Une pente.
1: D'accord.
2: Sur un morne quelconque. Tu y mets des spectateurs. Des roues de fromage.
1: D'accord.
2: Des grosses roues de fromage, des grosses meules de fromage.
1: Ouais,
2: d'accord.
1: Ouais.
2: Tu les lâches.
1: Oui.
2: Et
1: faut l'attraper.
2: Et tu cours en empêchant qu'elle te rattrape.
1: Ah ouais.
2: D'accord. Voilà la cheese rolling race. Ça se passe en Angleterre.
1: Je comprends mieux
2: le cheese, le côté cheese.
1: Le rolling cheese race. Et rolling, voilà.
2: Voilà.
1: Le fromage qui roule.
2: Voilà. En fait. Et donc, du coup, c'est une Française qui a gagné hier en Angleterre la célèbre Cheese Rolling Race, la course des meules de fromage lancée à pleine vitesse.
1: Elle a gagné du fromage?
2: Je pense qu'elle a gagné son poids en camembert ou quelque chose comme ça. Chacun ses activités.
1: Bon, on est mercredi, parce que j'avais une idée, mais on est mercredi, on ne peut pas en parler.
2: Non, pas trop.
1: Mais j'imagine bien le même délire, mais avec des fûts.
2: Oui, ça peut se faire sur produits. Nos territoires. Ouais, voilà. Des fûts de Virapic.
1: Des fûts de produits.
2: Ça peut se faire sur nos territoires.
1: On met ça dans un monde quelque chose.
2: Ouais.
1: Et puis, faut là, courir et ne pas laisser le...
2: Par contre, là, si le fût te rattrape, il y a problème. Il y a problème.
1: Calypso, c'est la suite du son sur Énergie. Ça s'appelle Trop Love. Et puis, on est de retour juste après.

0: Excellente matinée tout le monde, merci d'écouter le Max Morning. La suite c'est dans un instant Niggy Boy avec Options. 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D'ailleurs, ça sera le jour même de la fête des mères.
1: Le jour même.
0: Le jour même de la fête des mères, à savoir dimanche prochain. Hier, on se demandait quand était-ce le 30. C'est le samedi 30 et dimanche 31.
1: Voilà.
0: Voilà. Pour être précis. Et donc, pour ce faire, vous nous envoyez tout simplement vos plus beaux messages à l'attention de vos mamans. Et puis, les messages qui nous touchent fortement, eh bien, sont sélectionnés. Et vendredi, il y aura donc un tirage au sort. Voici un message que nous avons reçu. On comprend pas trop.
2: Tu m'appelles Owen.
0: Ok, Owen. Eh ben vas-y, Owen, on t'écoute.
2: T'aimes pas ma maman. Maman, ton cœur est comme un nid. T'aimes plus quand tu pleures et quand tu ris. La honte est timide. Chaque jour est un soleil, un lieu de pareil. Merci, maman.
3: Bisous. Bonne fête à toutes les mamans.
0: Oh, c'est gentil. Merci beaucoup, madame. Bon, certains ont le décodeur, d'autres non. Moi, je l'avais, donc en gros, il dit qu'il aime sa maman.
4: J'ai compris. C'était l'idée principale. On adore.

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0: Merci la Max Morning. Un plaisir de vous écouter le matin. La journée commence bien.
1: Isabelle, go!

0: Aïe oui, à l'instant sur Énergie, nous sommes aujourd'hui le 27 mai. Jour de commémoration de l'abolition de l'esclavage en Guadeloupe. C'est aussi le jour où a été publié officiellement le code de la route en France. Ça fait 105 ans. C'était le 27 mai 1921. Et honnêtement, quand on voit certains comportements dans les embouteillages aujourd'hui, certains conducteurs ont dû sécher quelques cours. Donc, séance de rattrapage ce matin pour repartir avec des cadeaux. On vous invite à jouer au permis de gagner. 0800 009 800, vous allez repasser votre permis dans le Max Morning ce matin. Vous n'aurez qu'à répondre à 4 questions relatives au code de la route hein, pour repartir avec des cadeaux ce matin. Pour l'heure, on fait place à l'info. Information locale et régionale condensée en moins de 5 minutes et c'est avec Lara Vincent, bonjour.
1: Bonjour Max, bonjour Audric et bonjour à toutes et à tous. Nouvel homicide à déplorer en Martinique. La Guadeloupe commémore aujourd'hui l'abolition de l'esclavage. Et puis la météo, soleil atténué par la brume de sable en Martinique, en Guadeloupe. Quelques averses ce matin et ensuite journée ensoleillée et brumeuse.
0: Les toutes dernières informations remises à jour, c'est maintenant, Clara Vincent.
1: En Martinique, un jeune homme âgé d'une vingtaine d'années a été tué par balle hier soir à Balata, Fort-de-France. La victime a été retrouvée morte dans la résidence Hibiscus. Une enquête a été ouverte pour déterminer les circonstances de ce drame. Il s'agit du 12e homicide depuis le début de l'année en Martinique, le 11e par arme à feu. Dans un courrier adressé à Emmanuel Macron, Serge Tchimi, le président du conseil exécutif, appelle l'État à un sursaut républicain face à la violence armée. En Guadeloupe, une nouvelle étape a été franchie pour une meilleure coopération entre les forces de l'ordre, les autorités judiciaires et les acteurs de la santé. Une convention inédite, police-justice-hôpital, a été officiellement signée hier après-midi au nouveau CHU sur le site de Belle Plaine aux Abîmes. Dans un contexte marqué par la montée de la violence, les trois institutions s'engagent à mieux coordonner leurs réponses pour protéger les salariés, les patients et sécuriser les services de soins. Des opérations particulièrement complexes réalisées au CHU de Martinique cette semaine, des reconstructions du genou et de la hanche à partir de prothèses. Jusqu'à présent, les patients étaient opérés dans l'hexagone, faute de matériel disponible sur place. Mais cette fois, le matériel a pu être transféré en Martinique. Plus de 125 kilos de patients ont déjà été opérés. Aujourd'hui, la Guadeloupe se souvient. Il y a 178 ans, l'esclavage était aboli sur l'archipel. Le mémorial Acte de Pointe-à-Pitre commémore cet anniversaire avec une journée exceptionnelle. Et cette année, l'institution franchit un cap. Elle invite le grand public à critiquer son exposition permanente 10 ans après son ouverture et après des polémiques qui ont remis en question sa crédibilité. Porte ouverte, visite critique, procès théâtral, concert avec des artistes venus du Bénin. Une journée riche en temps fort. En Martinique, pas de courrier dans les boîtes aux lettres depuis 2 semaines dans certaines communes. Les usagers commencent à perdre patience. La grève à la poste se poursuit. Hier, la justice a ordonné une médiation qui doit démarrer cet après-midi à 14h. Concernant la levée des barrages, la décision sera rendue le 5 juin prochain. Pour rappel, les agents affiliés à la CGT-MPTT s'opposent à la réorganisation des horaires du service de nuit. Et puis en sport, les gymnastes du gym club du François de retour en Martinique. Les jeunes ont été accueillis hier après-midi en véritable héroïne. Le week-end dernier, l'équipe 10-13 ans a décroché pour la 2e année consécutive le titre de championne de France à Niort. Voilà pour l'info sur Énergie. Très bonne journée et à tout à l'heure.
0: À tout à l'heure, Clara Vincent, avec grand plaisir. 7h34.
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0: amis, sur Énergie, 7h36, je vous le disais tout à l'heure, nous sommes aujourd'hui le 27 mai. Le 27 mai 1921 a été publié officiellement le code de la route, ça fait donc 105 ans aujourd'hui.
1: Ah quand même.
0: Ah ouais, 105 ans. Et donc je me suis dit, tiens, pourquoi pas vous tester, vous qui êtes régulièrement sur la route, ou pas encore d'ailleurs. Peut-être qu'il y a certains auditeurs qui nous écoutent et qui sont en pleine période d'examen du code de la route, qui sait.
1: Ah ben oui.
0: On va en tout cas jouer avec Kelly ce matin, que l'on salue. Bonjour Kelly, bienvenue.
2: Bonjour.
0: Comment ça va?
2: Ça va, ça va.
0: Bon, très bien. Kelly est des nôtres, il y a aussi Guillaume qui va jouer avec nous ce matin. Salut Guillaume.
3: Salut, salut.
0: Tu vas bien?
3: Ça va, on est là.
0: Bon ben parfait, donc deux auditeurs vont s'affronter dans un quiz spécial code de la route, conduite et situation qu'on connaît tous beaucoup trop bien. Les amis, nous voici partis donc pour la première question. Je pense qu'on va faire ça de façon anarchique, à savoir c'est le premier qui me donne la bonne réponse qui gagne le coin.
1: Ok.
0: D'accord.
3: Ok.
0: Attention, voici la première question. Le téléphone au volant est autorisé à l'arrêt sans dans les bouchons. C'est vrai ou c'est faux?
3: C'est faux.
0: Guillaume a un point.
1: Guillaume, ouais.
2: Mais non, j'ai répondu avant Guillaume.
0: Pas du tout. Kelly, on se calme. Attention, voici la deuxième question. Kelly, assez.
2: Mais c'est en décalé, parce que moi, j'ai répondu avant.
0: Non, ma puce, désolé. Mais tu les écoutes via ton téléphone, rassure-nous.
2: Oui, oui, oui.
0: Bon, okay, très bien.
1: Très bien.
0: Voici la deuxième question. Mettre son clignotant après avoir tourné compte quand même. C'est vrai ou c'est faux?
2: Faux.
0: Kelly a un point.
1: Ça fait 1-1.
0: Guillaume, t'es là?
3: Oui, je suis là.
0: D'accord, très bien. Attention, voici la troisième question. Que signifie ce panneau? Triangle rouge avec un enfant. A, terrain de football. B, passage d'enfant et d'école.
2: Passage d'enfant en école.
0: Guillaume a répondu.
1: Un point. 2-1.
0: Malheureusement pour toi, Kelly, Guillaume a répondu avant. Voici la quatrième question. Peut-être que cette question va vous départager. Combien de points possède un permis probatoire classique?
3: 6.
0: Voilà, 6.
1: Guillaume, 6, ça fait 3-1.
2: Mais non, mais j'ai dit avant, c'est pas juste.
0: Non, tu as dit 12.
1: Tu as dit 12, permis probatoire.
2: J'ai dit 12 et 6 tout de suite.
0: Oui,
2: j'ai dit 12 et 6 tout de suite.
0: Guillaume, Guillaume a répondu avant toi.
2: Non, c'est là, vous êtes tous les hommes, c'est pour ça.
0: Oh mon Dieu, Seigneur, comme sa fille Acadie, hein. Oui, mon Dieu. Mais qu'est-ce qu'elle dit?
1: Jésus de Nazareth.
0: Qu'est-ce qu'elle dit? Mais la Guadeloupe et la Martinique entière ont entendu Guillaume répondre 6 avant toi.
3: Oui.
0: Eh bien, mon Dieu.
2: Non, ma voix n'était pas assez forte. C'est parce que je suis une petite voix, t'inquiète. Donc c'est pour
0: non,
2: ça.
0: Non, Kelly, assez. Tu n'as pas une petite voix. Non, on t'entend très fort et très loin. Alors arrête.
3: Monsieur.
0: T'as dit quoi, Guillaume?
3: Mais après.
0: Oui, c'est ça.
2: Ce n'est pas grave.
0: Bon, ben, très bien, je préfère entendre
1: voilà,
0: ça. En tout cas, Guillaume, bravo à toi. Tu repars non pas avec ton permis de conduire, mais avec un cadeau qu'on te trouvera, d'accord? C'était simplement un petit clin d'œil au code de la route, donc publié depuis 1921. C'était un 27 mai, donc ça fait 105 ans. Kelly, il y a Célia qui dit « Petite voix, elle a dit, mais on n'entend que la fille. »
1: Aïe, bon.
0: Allez, on vous embrasse. Passez une belle journée.
2: Bonne journée.
3: Vous aussi.

plaisir à écouter, réécouter Mr. Little Boy, Someone Else à l'instant sur Energy. On va en profiter juste avant d'accueillir notre présélectionné. On va souhaiter un joyeux anniversaire à Taina qui nous écoute, qui a 6 ans aujourd'hui. Bel anniversaire à toi, petite Taina. Il semblerait qu'elle aille en ce moment même

0: Ah, vraiment?
1: Et à papa.
0: Tu choisis le magasin et tu demandes.
1: Absolument, tant qu'à faire. Allez, 7h47 sur Énergie.
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1: Absolutely. Et le... Un message a été... le signal du moins a été diffusé juste avant Little Boy. Et qui a été le plus rapide?
3: Kenny!
1: Kenny?
3: Kenny, ouais. Kenny.
1: Non, d'accord. Ça va, Mr. Kenny?
4: Oui, c'est Kenny West.
1: On est content de t'avoir avec nous, Kenny West. C'est pas trop compliqué en ce moment.
4: Oui,
1: avec... Pas trop compliqué avec les concerts en ce moment.
4: Parce que... Non, pas trop compliqué. Non.
1: Bon, Kenny, tu fais quoi aujourd'hui?
4: Journée Waco, journée en famille, journée activité, journée pâtisserie, un peu de tout.
1: Pâtisserie?
0: Journée bien remplie.
1: C'est toi qui fais les pâtisseries ou c'est comment?
4: Non, c'est toi à la maison, à la
1: foot. Mais non, mais on va dire journée pâtisserie, comme si c'est toi qui faisais les pâtisseries. Mais en fait, non. Tu vas battre les œufs, c'est déjà au moins ça.
4: Oui, exactement. De temps en temps, je fais quelques gâteaux, quelques biscuits, ça dépend de quoi.
3: Eh bien, on va goûter tout ça.
1: Eh bien, ouais, on passera goûter tout ça, mon ami. En attendant, sache que tu es sélectionné.
4: Il faudrait que j'envoie ça par bateau.
1: On va pas. T'inquiète. On va. En tout cas, tu es sélectionné du moins pour le tirage au sort qui se déroulera vendredi. Sois à l'écoute, parce que si jamais tu es tiré au sort, on te passe un coup de fil.
4: Je croise les doigts de main et les doigts de pied.
1: Ah ben, je croise ce que tu peux. Jusqu'à vendredi. Reste comme ça, ne bouge pas.
4: Oui,
1: on te souhaite une belle journée, Kenny. Profite bien avec la famille.
4: Merci à vous.
1: À très bientôt, mon frérot. Bye bye.
4: À bientôt.
1: La suite de la musique, ça sera Sadik, Yankee Ever sur Énergie.
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0: Brest, on est réveillé depuis 6 heures, sauf qu'en Guadeloupe, aujourd'hui, place à la commémoration et au repos. Tandis que du côté de la Martinique,
1: ça bosse dur,
0: ça affronte les embouteillages. On est de tout cœur avec vous ce matin, quoi que vous fassiez. On salue ceux qui sortent du lit seulement maintenant, qui profitent également de leur journée. Ceux qui font le viaduc là depuis vendredi, on ne vous adresse pas la parole.
1: Non. Vous êtes punis.
0: En tout cas, on est ravis de vous avoir avec nous ce matin encore. Restez des nôtres. Tout à l'heure, on va écouter TKMJ, Meyek et moi, ça s'appelle. Très beau texte. On écoutera aussi Marvin tout à l'heure. Pour l'heure, on fait place à Morane Voyer pour Feu. Et puis juste après, on se retrouve pour le dernier sondage de la matinée.
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1: Ça sera le dernier d'ailleurs, sondage de la matinée, juste avant d'écouter Marvin Dille. Voici ce fameux sondage. 23% des gens ont déjà été au supermarché dans ce seul et unique but. C'est beaucoup, hein, 23%, c'est quasiment même, hein, une personne sur quatre. Donc 23% des gens ont déjà été au supermarché dans ce seul et unique but. Selon vous, ce serait donc quel but ?
2: Voilà.
1: 06 90 11 14 14. C'est par ce biais que vous êtes invité à nous envoyer vos propositions via notre WhatsApp. 23% des gens ont déjà été au supermarché dans ce seul et unique but. On attend vos propositions. Le temps pour nous d'écouter Marvin Dille sur Énergie à 8h06.

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1: 8h09 sur Énergie, classique Fresco Bar, c'est le son qu'on vous balance dans un instant. Pour l'heure, je vous annonce...

0: Je rappelle l'intitulé du sondage. 23% des gens ont déjà été au supermarché dans ce seul et unique but. Et je faisais remarquer que 23%, c'était quand même pas mal. Hein. C'est beaucoup. Ça fait quasiment une personne sur quatre. Donc 23% des gens ont déjà été au supermarché dans ce seul et unique but. 06 90 11 14 14. J'attends toujours la bonne idée. Effectivement, il y en a qui sont tout proches, mais ce n'est pas la réponse que j'attends. Parce que ce sondage, il est très précis.
1: Ah, j'ai trouvé.

0: Voici donc la réponse au sondage insolite.
1: Coucou! Eh ben, enfin, j'ai trouvé! Eh ben, dis donc! Donc, eh ben, c'est pour draguer la caissière. Donc, ça, c'est surtout les hommes qui le font.
0: Ah, c'est...
1: Ils n'ont rien à faire. Ils vont au magasin pour draguer la caissière. Voilà, voilà! Gros bisous, énergie!
2: Alors, dans le jugement.
0: On va accepter ta réponse. C'était draguer, tout simplement, pas spécialement la caissière. Tu vois, t'es déjà parti dans tes trucs, là. Point trop d'en faux. 23% des gens ont été déjà au supermarché dans ce seul et unique but pour draguer. Et pas que la caissière, tout ce qui bouge. Tout ce qui bouge. Bah écoute, c'est un endroit fréquenté par des gens solo, des gens. Voilà. Hein. Pourquoi pas?
2: Oui, c'est vrai.
0: Pourquoi pas?
2: C'est un lieu de vie.
0: C'est un lieu de vie.
2: Et c'est moins bruyant qu'une boîte de nuit.
0: Voilà.
2: Et il y a moins de lumière qu'on peut.
0: Voilà. Tu es parti loin toi aussi.
2: Ouais, quand même.
0: Qui fait ça parmi vous? Qui a déjà été au supermarché pour draguer?
2: Avoué.
0: Ah ouais.
2: Aïe
0: ouais,
2: mon
0: ouais.
2: Dieu, Rodriguez a dit un chasseur est un chasseur. Ah voilà. Aïe, aïe, aïe, aïe, aïe.
0: Allez, bravo Jesse, on accepte ta réponse. Classic Fresco Bar, c'est la suite du son sur NRJ.

0: Classic Fresco Bar à l'instant sur Énergie. Ah, ça fait beaucoup réagir ce sondage. Hein. Sondage qui indiquait que 23% des gens ont déjà été spécifiquement au supermarché pour draguer. Il y a quelqu'un de la Martinique qui le dit pour la voix envoûtante de l'animatrice de Génipa. Je ne sais pas qui c'est, mais cette personne semble avoir donc une voix... Vous qui êtes très bons là, nos auditeurs et WhatsAppiens, c'est qui la voix envoûtante de l'animatrice de Génipa? Quel est son prénom?
1: Ça, vous connaissez tout.
0: Ben oui, faites-le nous savoir, vous qui êtes dans le coin.
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0: En attendant, il y a la good news du nounours. On parle de quoi ce matin?
1: Les amis, la technologie vient à notre service pour une fois, au lieu de nous rendre fous. Et une petite famille de Toulouse, après un orage dernièrement, a perdu son petit chien, Mocha. Il a disparu pendant l'orage et une équipe de bénévoles qui se situait pas très loin, qui possédait un drone à caméra thermique, a proposé son aide. A dit, si vous voulez, on fait un petit tour avec le drone et on va voir.
0: D'accord.
1: C'était deux jours après l'orage, ils font voler le drone, pas loin, dans les environs, et paf! Une petite tache apparaît sur l'image, une petite tache de chaleur dans un canal.
0: Wow.
1: Il s'y rend à grande vitesse et c'était Mocha qui était tout mouillé, tout tremblant, mais en pleine santé et vivant.
0: Excellent.
1: Donc grâce à ce drone qu'ils avaient acheté pour s'amuser, ils ont pu sauver le petit Mocha qui était coincé dans un canal, tout près, après l'orage. Donc moi, je trouve ça magnifique quand la technologie peut nous aider.
0: Absolument.
1: Au lieu de nous rendre à fous.
0: Tant mieux.
1: N'est-ce pas?
0: Absolument. TKMJ, ça sera la suite du son. Ça y est, on a le prénom de l'animatrice.
1: Ah oui, déjà?
0: Ah oui, déjà. Non mais, oh!
1: C'est pas vrai.
0: Elle est grave écoutée, cette émission. Elle s'appelle Suzy.
1: C'est pas vrai.
0: Et il y a même un auditeur qui nous dit, c'est vrai, elle a une voix spéciale.
1: Wesh. Suzy, si tu nous écoutes.
0: Ben voilà. Donc, prochaine étape, trouvez-nous le numéro de téléphone de Suzy, qu'on l'appelle, qu'on vérifie.
1: Sa voix.
0: Quelle est une voix. Non, mais c'est vrai, il y a plein de gens qui nous disent. Et Vanou qui nous dit, Dilley a une super voix. Oui, mais Dilley, elle ne travaille pas au supermarché.
1: Ouais, non, je crois pas.
0: Que je sache. À moins qu'elle fasse aussi des animations, mais ça peut arriver, oui, forcément. Dilley, oui, c'est vrai qu'elle a une très jolie voix également. Mais là, ce matin, on est à la recherche de Suzy.
1: Voilà, c'est ça. On cherche Suzy. Hein.
0: On cherche Suzy, l'animatrice donc de Génipa. 06 90 11 14 14. Ah, il y a quelqu'un qui nous a dit une belle plante. Eh ben, c'est pas ce qu'on nous demandait.
1: Non, mais non.
0: On demandait pour la voix. Pat, t'as vu ce que t'as provoqué?

0: TKMJ à l'instant sur Énergie, meilleur qui moins ça s'appelle. Il est 8h20 minutes et cette émission est partie à la recherche de Suzy. Tout le monde nous parle de cette animatrice.
1: Où est Suzy?
0: Oui, c'est ça. Il y a Steph qui nous dit allez-y le samedi matin. D'accord. GG qui dit zéro déception entre la voix et l'apparence. Ah bah dis donc. Ouais, bah. Alors figurez-vous qu'on a déjà son numéro de téléphone.
1: Ouais.
0: Donc vous êtes extraordinaire. Vous êtes extraordinaire comme auditeur. Mais nous n'arrivons malheureusement pas à la joindre. On aurait voulu partager sa voix avec tout un chacun. Mais malheureusement, on n'arrive pas à la joindre. On va réessayer.
1: Peut-être plus tard.
0: On va réessayer, c'est pas jamais.
1: Cette émission extraordinaire.
0: Mais clairement, clairement. Et puis ainsi, on en profita pour la mettre en valeur.
1: Ah ben oui, bien sûr.
0: Si elle fait bien son taf, etc. Et qu'en plus, les auditeurs du côté de Martinique trouvent qu'elle a une sympathique voix. Et c'est la preuve, hein. Il y a plein de gens qui nous disent effectivement que c'est le cas. Ah ben Suzy, on te salue. Au cas où vous la connaissez, faites-le lui savoir hein, qu'on a cherché à la joindre pour la mettre un petit peu en valeur. Voilà. Restez avec nous, quoi qu'il en soit, on revient en musique avec DJ Stery, juste avant de retrouver l'essentiel de l'actualité. Et on tâchera de la joindre avant 2h. On ne lâche pas l'affaire comme ça.
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0: belle. Je suis sûr que nous aurons Suzy juste après l'info. Et c'est là que Clara Vincent ouvre grand les yeux en me demandant, mais c'est qui Suzy? C'est qui Suzy?
1: Bonjour Max, bonjour Odig. Là, c'est pas où est Charlie, hein? Là, c'est où est Suzy. Ah ouais, il n'y a pas où est Charlie, c'est où est Suzy.
0: Effectivement, Clara Vincent n'a pas la ref.
1: Non.
0: On nous a parlé de Suzy parce qu'on parlait d'un sondage, voilà, que les 23 ou 24% des gens se rendaient spécifiquement dans un supermarché pour pouvoir draguer. Et on nous a dit, ou alors se rendre à Genipa pour écouter la jolie voix de Suzy. Donc on cherche à savoir qui est Suzy. Et nous avons réussi à avoir le numéro de téléphone de Suzy, qui est animatrice à Genipa, vraisemblablement en Martinique. D'accord. Nous l'appellerons dans un instant. En attendant, on fait place à l'information locale et régionale condensée en moins de 5 minutes. Et c'est avec donc Clara Vincent. Bonjour.
2: Bonjour Max, bonjour Audric et bonjour à toutes et à tous. En Martinique, le choc à la résidence Hibiscus à Fort-de-France. Après l'homicide d'hier, en Guadeloupe, la signature d'une convention police-justice-hôpital. Et puis la météo, soleil atténué par la brume de sable en Martinique, en Guadeloupe. Quelques averses ce matin et ensuite journée sèche et brumeuse.
0: Dernier rendez-vous info de la matinée, Clara Vincent.
2: En Martinique, la résidence Hibiscus à Balata, à Fort-de-France, plongée dans l'horreur. Hier soir, un jeune d'une vingtaine d'années a été tué par balle dans l'immeuble. Selon les témoignages, il aurait été poursuivi par son agresseur. Il s'agit du 12e homicide en Martinique depuis le début de l'année, le 11e par arme à feu. Hier, Serge Hatchimi, le président du conseil exécutif, a de nouveau interpellé le gouvernement sur la montée de la violence armée sur le territoire. Dans son courrier, il annonce une conférence sur la sécurité en juillet prochain à l'initiative de la CTM. En Guadeloupe, une convention inédite police-justice-hôpital a été officiellement signée hier après-midi au nouveau CHU sur le site de Belle Plaine aux Abîmes. Dans un contexte marqué par la montée de la violence, les trois institutions s'engagent à mieux coordonner leurs réponses pour protéger salariés, patients et sécuriser les services de soins. La proposition de loi sur le chlordécone du député guadeloupéen Élie Califère poursuit son parcours à l'Assemblée nationale. Déjà adoptée en première lecture en 2024, puis au Sénat en 2025, elle revient désormais donc au Palais Bourbon en deuxième lecture. Le texte prévoit notamment la reconnaissance par l'État de sa responsabilité dans cette contamination et vise l'indemnisation des victimes. Il comprend aussi des mesures pour la dépollution, la recherche scientifique, ainsi que des aides aux pêcheurs et agriculteurs. Ce matin, la Commission des affaires sociales a adopté le texte à l'unanimité avant son examen dans l'hémicycle la semaine prochaine. En Martinique, la maison Hortense, officiellement inaugurée hier au Lamantin, une maison d'accueil de jour dédiée aux personnes souffrant de la maladie d'Alzheimer et de troubles apparentés. C'est la première structure de ce type dans la commune. Il en existe 11 sur l'ensemble de la Martinique. Aujourd'hui, 27 mai, jour de l'abolition de l'esclavage en Guadeloupe. Pour l'occasion, le Mémorial Acte de Pointe-à-Pitre organise une série d'événements. Visite critique de l'exposition permanente, procès théâtral ou encore concert avec des artistes venus du Bénin. Et puis en sport, la 26e édition du relais inter-entreprise lancée ce matin en Guadeloupe. 63 km entre Baie-Mahault et Saint-François. Plus de 60 équipes vont participer. Voilà pour l'info sur Énergie. Très bonne journée. On se dit à demain.
0: Avec grand plaisir, Clara Vincent.
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0: One était au mât à l'instant sur Énergie. One T1 qui était sur la scène de la Palooza du côté de la Martinique à l'occasion du Abbey Boys Show. On rappelle à tous ceux qui prennent peut-être l'écoute maintenant, puisqu'on vous le rappelle aujourd'hui, c'est commémoration de l'abolition de l'esclavage en Guadeloupe. Donc tout le monde n'est pas là au même moment. Certains ne font que se réveiller. Et il s'avère tout à l'heure qu'on a lancé un sondage, comme chaque matin. Et puis il y a un prénom qui est ressorti de ce sondage, puisqu'il y a Pat qui nous a indiqué que lui, par exemple, il aimait bien se rendre à un supermarché en Martinique, en l'occurrence à Genipa, parce qu'il y avait une jolie voix d'une animatrice. Et ses propos ont été confirmés par bon nombre de nos WhatsAppiens. Il y a Steph, enfin il y a plein d'auditeurs qui nous ont dit « Oui, c'est vrai, elle a une superbe voix ». Donc on s'est donné pour mission de trouver Suzy. Et figurez-vous que nous avons Suzy au téléphone. Alors on va baisser le son. Bonjour Suzy.
1: Bonjour.
0: Alors Suzy qui doit se demander, mais qu'est-ce qui se passe? Mais qu'est-ce que c'est que ce truc? Eh bien figure-toi que Suzy, on ne se connaît pas, mais beaucoup de nos auditeurs nous ont parlé de cette fameuse voix. Que l'on retrouve à Genipa. On m'a même dit, oui, elle y est le samedi matin. Tu te rends compte?
2: Ah, ils connaissent tes habitudes, hein, Suzy?
1: Alors là, je suis presque sans voix.
0: Ah bah, écoute,
1: j'ai pas peur des jeux de mots.
0: Je voilà, tu es apprécié, j'ai envie de te dire tout simplement. Mais il y a plein de gens qui nous ont dit, ah oui, c'est vrai, cette fille, elle a une superbe voix. Elle s'appelle Suzy, elle est là le samedi matin. Et patati et patata. Donc forcément, oui. ça a aiguisé notre curiosité. On s'est dit, bah, on va tenter de joindre Suzy pour savoir qui est cette jeune femme à la voix si douce de ce que nous disent nos auditeurs. Alors Suzy, ça fait longtemps que tu exerces ce métier de d'animatrice, tout simplement.
1: Eh bien, écoute, ça va faire maintenant 23 ans.
0: Ah ouais, quand même. D'accord.
1: Et oui, ce n'est pas rien. Je n'ai pas officié qu'à Genipa, puisque alors à Genipa, ça va faire 19 ans maintenant.
0: Ah ouais, quand même.
1: Mais avant, oui, voilà. Mais avant, pour raconter un petit peu comment j'ai apprécié au fur et à mesure ce métier. Mm-hmm. En fait, c'est un monsieur qui était dans l'événementiel et qui m'avait proposé, parce qu'il trouvait que j'avais une voix radiophonique, et qui m'a proposé donc d'animer effectivement une grande surface à l'époque. Alors, d'accord, si je peux donner un nom, c'est anciennement Leclerc.
0: D'accord, ouais. Okay. Très bien. Okay.
1: Donc ça remonte donc à 2003. Okay. Donc je ne sais pas si vous imaginez, effectivement, ça fait plus de 20 ans.
0: D'accord.
1: Et puis, un autre grand de ce monde de la communication, là aussi, que vous connaissez forcément, qui officie depuis des années, là aussi, donc c'est un JEE, un certain JEE.
0: Ah oui, Jean-Emmanuel, oui, tout à fait.
1: Voilà, donc écoutez, il m'a entendu sur à l'ancienne adresse que je viens de vous donner, donc anciennement Leclerc. Il est venu, il m'a entendu là aussi, et il m'a dit, écoute, j'ai une affaire en or à ne pas rater, j'ai besoin de toi, je vais te débaucher, je suis désolée, mais j'ai besoin de ta voix.
0: Génial.
1: Ça s'est fait comme ça. Donc il m'a débauché de là-bas, et depuis 2007, je suis à Genipa, et ça fait maintenant 19 ans que je suis là-bas.
0: Ah ben écoute, bon nombre de personnes, on reçoit énormément de WhatsApp dans cette émission, il y en a qui nous disent, oui, c'est bien elle. Bon, ben en tout cas, on était ravis de faire ta connaissance, Suzy. On te va te souhaiter une très très belle journée. On espère avoir égayé ta matinée, parce que nous,
1: carrément. Alors par contre, je tiens franchement à remercier énormément tous ces auditeurs qui ont pensé à moi pour pour ce sondage aujourd'hui. Donc franchement, ça me gratifie énormément. Et puis c'est toujours avec beaucoup d'amour que je fais mon métier. Ça n'a pas changé. Donc je les remercie infiniment. Merci d'avoir pensé à moi. Et puis je leur dis, on se retrouve là où ils savent, tout simplement.
0: Oui, madame. Bravo. Allez, bisous, Suzy. Merci. Belle journée.
1: Belle

0: d'un superbe cadeau, puisque cette semaine, à l'occasion de la fête des mamans, on vous offre un magnifique dîner pour 4 personnes préparé avec soin par un chef. Et ça sera directement chez vous. Pour ce faire, vous nous envoyez tout simplement vos plus beaux messages via notre WhatsApp 06 90 11 14 14. Et chaque matin, nous sélectionnons quelques messages reçus durant le morning ou durant la journée, c'est comme vous voulez. Et nous avons sélectionné celui-ci de messages, tiens, ce matin également.
1: À ma maman d'amour, je t'aime de tout mon cœur. Tu es ma maman, ma jumelle, ma confidente et ma meilleure amie. Quand je me suis fait harceler à l'école, tu as été la première à prendre ma défense pour que ça cesse. Tu es toujours là pour moi, tu me donnes tout ce que je veux, même quand tu n'as pas les moyens. Tu restes sans rien pour me faire plaisir. J'aime même que tu sois toujours la plus heureuse car tu es la plus merveilleuse de toutes les mamans du monde. Je t'aime aussi grand que l'univers et de l'infini.
0: Wow.
1: Je serai toujours là pour toi, de la part de ta princesse d'amour.
0: Oh,
1: bisous.
0: C'est mignon.
2: Bisous
0: à toi, très cher. Très joli message, très poignant également. Et oui, j'ai été un petit peu choqué par cette histoire d'harcèlement. C'est vraiment dégueulasse.
2: Bref,
0: c'est un autre sujet.
2: Bref.
0: En tout cas, bravo à toi, ma petite. Et puis, bien évidemment, ce message est sélectionné. Tirage au sort ce vendredi, on vous l'a dit. Et bien évidemment, le chef en question, ça sera dès dimanche. Hein.
2: Oui,
0: ça sera
2: dimanche.
0: Vraiment à l'occasion de la fête.
2: C'est livré dimanche.
0: Voilà, donc... Pour ceux et celles qui n'ont rien prévu, ça risque d'être de tomber au bon moment.
2: C'est ça, bande de froide.
0: Voici pour finir, Shenseea.

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2: C'est dingue, hein. Désormais, dès qu'on diffuse ce titre, on reçoit plein de photos de chats. Je comprends
3: c'est
2: pas pourquoi.
3: C'est bizarre.
2: Je comprends pas pourquoi. 8h48, les amis. Il est temps pour nous de vous souhaiter une belle journée. Nous sommes de retour, bien évidemment, demain. Demain, tout le monde sera là. Guadeloupe, Martinique réunis pour un seul et même bordel.
4: Allez, oui.
2: Belle journée, tout le monde.
4: Bisous.
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8: Merci beaucoup.
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17: Chantez-le la, s'il vous plaît.

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1: Allez, bon après-midi, merci de choisir Énergie. Je vous accompagne jusqu'à 18h. L'After Moon démarre maintenant et ça va se passer essentiellement au 0800 009 800. Cet après-midi encore, mais on va faire tomber tout plein de cadeaux. Hein. Du cinéma, du spectacle. Il y a le spectacle de Nino Arial qui se gagne.

En tout cas, dès que vous entendez un signal, vous nous appelez rapidement. J'ai aussi le signal high-tech. Une fois que vous l'entendrez, vous pouvez appeler, être sélectionné pour le tirage au sort qui aura lieu vendredi matin dans le Max Morning, afin de repartir avec une barre de son JBL. Ça se gagne en ce moment même sur Énergie. En tout cas, bon début d'après-midi. Et pour bien démarrer, il y a les hits que vous aimez. Bressa, il y a Vakra et Pato Ranking. Et il n'est pas seul, hein, il est avec Buju Benton. Et il n'est pas seul, hein, il est...

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0: bien.
1: Tu as la forme?
0: J'ai la forme.
1: D'accord, mais ça s'entend, Adèle. Tu faisais quoi? Tu bossais? T'es comment?
0: J'ai pas entendu.
1: Qu'est-ce que tu faisais?
0: Eh ben là, je conduis. Et en fait, ça fait un moment que j'essaye d'appeler. Dès que j'entends une ligne ou Ariel. Et puis, eh ben, en même temps, j'entends le signal high-tech.
1: D'accord. Ben, est-ce que maintenant, tu sais que tu es sélectionné pour le tirage au sort qui aura lieu vendredi matin dans le Max Morning?
0: Super.
1: Pour une barre de son.
0: Ok.
1: On est d'accord?
0: On est d'accord.
1: On se donne rendez-vous vendredi matin.
0: Ok.

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1: Allez, excellent après-midi. J'ai l'impression que cet après-midi, c'est un petit peu... C'est mou. On a l'impression que vous dormez, vous avez trop mangé, vous profitez de votre mercredi. Je sais pas ce que vous avez fait de la matinée, mais je vous sens à peine. Je vais vérifier ça de suite. Il y a qui avec moi ?

0: t'as vraiment pas envie de me parler.
1: Allô? Ah, désolé. Ma joie a appuyé sur le mute.
0: Mais qu'est-ce que ta joie a fait quoi?
1: T'as appuyé sur le mute.
0: Méline, bon. Une grosse baffe.
1: C'est vrai, hein, j'ai même pas fait attention. Ça va,
0: c'est... Oui, tranquille, c'est quoi ton prénom?
1: Élodie.
0: Comment ça va, Élodie?
1: Mais ça va, hein, tranquille.
0: C'est vrai?
1: On a pris.
0: Tu sens pas que c'est un petit... Tu sens pas que c'est mou un peu cet après-midi?
1: Mais moi, j'ai rien fait aujourd'hui, donc oui. J'appuie un de jeudi, vendredi, la reprise pas dure.
0: Hein. Mais quelle reprise de quoi?
1: Je suis en vacances depuis jeudi, tu m'as.
0: Et alors, mais t'en as profité pour te reposer, rassure-moi.
1: Aujourd'hui? Mmh. Oui, aujourd'hui.
0: Et les autres jours, t'as fait quoi?
1: J'ai profité.
0: Je t'écoute.
1: On est à la plage, t'es en soirée, on s'est amusé, occupé des enfants, un peu de tout.
0: Une vie normale, quoi.
1: Voilà.
0: De personnes en vacances, en férié et compagnie. Et puis là, cet après-midi, t'es en mode fatigué.
1: Voilà, c'est ça. Bon. Je sens que ça va faire mal demain.
0: Mais non, t'auras pas mal. C'est juste une histoire. Mais non, c'est une histoire d'habitude. Bon, je fais quoi de toi alors, si t'es déjà fatigué un mercredi, par exemple?
1: Moi, je veux bien aller voir Nino.
0: Nino Ariel?
1: C'est ça, oui.
0: Ben ouais, ça va être bon alors. Ça va être bon pour toi. C'est bon pour toi.
1: C'est parfait.
0: D'accord?
1: Y a pas de soucis, tu vois.
0: Et je crois même que tu irais avec la personne de ton choix.
1: Ah, ben c'est parfait.
0: Voilà, pour toi, ça sera au Palais des Sports du Gosier. Mm-hmm. Et ça sera le 6 juin. On est d'accord?
1: On est d'accord.
0: Bon, allez, on se réveille, là, on se bouge un petit peu. Ouais, mais ouais, bon, on se réveille. Mais oui, il y a Dexter Dabs, il y a X-Man. Et tiens, ça, c'est pour toi.
1: C'est parfait,
0: je te vois rebouger dessus, hein.

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2: Excellent après-midi, vous allez me dire que j'ai oublié de saluer tous ceux qui nous écoutent et qui nous envoient des petits messages via le 06 90 11 14 14. Mais non, pas du tout. J'attendais que

0: Didine Ange, arrête de bouger un peu. Vanou, Johanna, Gladys, ben, j'embrasse tout ce petit monde. Il y a Célia aussi. On embrasse tout ce petit monde. Tranquille. Et là, il y a quelqu'un avec nous.
1: Bonjour.
0: Ton prénom ?
1: Erika.
0: Comment ça va, Erika ?
1: Ça va. Je sors du travail, donc ça va toujours quand on sort du travail.
0: Ah, moi, je pensais que c'était le contraire.
1: Non, même s'il pleut, là, c'est... Il est délivré.
0: Bah, tu sais, moi, je suis enfermé dans une bulle, là. Il pleut où ?
1: Il pleut. Là, je suis au Lamante, à Port-de-France, Zac de Rivière-Roche. Il pleut.
0: Mais il pleut comment ?
1: Il pleut fort.
0: C'est moche.
1: Ben oui. T'as déjà vu quand il pleut, c'est beau.
0: Il y a des fois où il pleut et tu sais, il y a le soleil qui fait des petits coucous derrière, quoi, tu vois.
1: Enfin, ouais, le côté, il est derrière.
0: Bon, c'est moche, comme tu dis.
1: Voilà.
0: Bon.
1: Ça va ?
0: Très bien. Très bien, bien, Erika. Ouais, ouais, ouais, ouais, cool. Bon, qu'est-ce qu'on fait ? Qu'est-ce que je fais de toi, là ?
1: Alors, de base, j'avais appelé pour être sélectionnée pour le truc de l'enceinte, là. Ça, ça aurait été très, très bien.
0: Non, mais il n'y a, a pas eu le signal. Je ne vois pas de quoi tu parles.
1: Je sais que c'était pas... Non, mais je sais, mais je me suis trompée de signal. Mais c'est pas grave, j'ai appelé quand même. Donc, ce que tu veux.
0: Qu'est-ce qui te ferait plaisir ?
1: Franchement, je sais pas. Si tu as des places de ciné, voilà.
0: Ça te va ?
1: Oui, mais pas à TDS. C'est trop loin pour moi.
0: Qu'est-ce qui t'a parlé de... Mais arrête de prendre les devants.
1: Parce que hier, t'as donné à TDS.
0: Mais hier, on était quel jour ?
1: Hier, on était mardi.
0: D'accord.
1: Ah, j'écoute, hein, je suis une fidèle, hein, j'écoute.
0: Mais je sais, je n'en doute pas, tu écoutes. Je t'envoie à Madiana.
1: Ouais, très bien.
0: Je t'envoie à Madiana pour voir Scary Movie.
1: Ouais, j'avais envie de voir.
0: Mais quand tu me dis que TDS c'est loin, tu habites où ?
1: Mais non, j'ai pas eu le temps de descendre dans le
0: Ah non, réponds à ma question.
1: Je suis derrière, je suis à Cajou.
0: Et TDS, ouais.
1: Mais je préfère, c'était
0: Madiana.
1: C'est plus proche, je sais pas. Ça va, j'ai l'habitude.
0: Bon, eh ben, tu iras à Madiana.
1: Ben, je te remercie.
0: Ok.
1: Ouais.
0: Allez, bon après-midi.
1: Toi aussi.
0: À bientôt. La suite. Maureen et Maudit Pêche. Young Breda. Et puis, on va voir son bien sûr. PLM. Il y a combat.

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2: Un excellent après-midi. Vous savez quoi? Il y a Erika qui a appelé tout à l'heure. Mais je sais pas, la fille était très pressée, elle a raccroché. Je connais pas son nom. Je ne sais rien d'elle. Erika, t'as compris que je te demandais de me rappeler. Bon, il y a quelqu'un d'autre. Il y a qui?
3: Il y a Fabrice.
2: Fabrice?
3: Allô? Oui?
2: Comment ça va?
3: Ça va, tu vas rentrer toi?
2: Tu m'as inquiété, Fabrice.
3: Pourquoi?
2: Non, je pensais qu'il fallait que j'appelle, que je fasse le 18 pour toi. Ou le 17.
3: Ah ouais, pourquoi?
2: Non, t'avais l'air d'être en danger, comme celui qui avait peur un peu, je sais pas.
3: Ah non, pas du tout.
2: T'es sûr? T'es posé?
3: Ouais, posé, tranquille, je vais chercher ma fille à Ansberg.
2: Mais attends, elle est chez mamie?
3: Chez sa maman.
2: Chez maman?
3: Ouais.
2: D'accord. Et demain, tu reprends tes activités?
3: Ben ouais, retourne travailler. Il y a le collège, tout ça, faut gérer, quoi.
2: Et ouais. Mais tu as kiffé demain, j'en suis certain.

0: Tu sais pourquoi tu as deux jours de travail.
1: Tu sais, ouais, ben c'est exactement ça. Tu as dit, bah, allez, on est jeudi, petite matinée vendredi, et après on est reparti pour un petit week-end, quoi.
0: Exactement.
1: Ça va être bon. Bon, Fabrice.
0: Oui, oui, oui.
1: Tu es où exactement, toi?
0: En Guadeloupe, avec Mao.
1: Si tu me dis que tu vas en Sbire-30, tu peux pas être, je sais pas. Hein. Oui, d'accord.
0: Ça, c'est clair.
1: Et voilà. Fabrice.
0: Ouais.
1: Le One Love. Karukira One Love. C'est pour toi.
0: Ça va être compliqué.
1: Bon, Fabrice. Qu'est-ce qui sera pas compliqué, côté? Que t'ailles au cinéma, par exemple.
0: Ouais, on s'en par exemple.
1: Ah ben, tu iras au cinéma, tonton. Qu'est-ce que tu veux que je te dise?
0: On gagne pas encore les places pour Nino.
1: Ah, pas, j'ai pas proposé ça. Attends, Nino, c'est pas Nina. Pas pour un 6.9.
0: Nino, j'ai dit Nino. Papa. J'ai dit Nino, je vais pas avoir de problème avec le monsieur.
1: J'ai pas compris.
0: Je vais pas avoir de problème avec le monsieur.
1: Lequel, le tien?
0: Nino Ariel. Bah, avant que le gars me mette à la fête, là, à son spectacle, là, il va dire, il est où Fabrice? Il dit, oh, je suis pas là.
1: Attends, je regarde ça. En tout cas, bah, tu iras de toute façon, ok?
0: Ouais, super.
1: Je regarde ça et je te mets bien.
0: Ok.
1: Ok?
0: Ouais, ça marche.
1: Allez, excellent après-midi, Fabrice.
0: Bon après-midi, Thomas.
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1: Allez, excellente soirée dans l'After Moon jusqu'à 18h. À 18h, on change de programme et on va laisser la place à DJ Sixaf. Il sera là ce soir pour nous accompagner jusqu'à 19h. Et puis après, on va passer en mode hit music only. Mais oui, tranquillou. 18, 19, Sixaf. Et juste avant, ben, on fait encore partir des cadeaux. Il y a qui avec moi? Je sais pas ce qui se passe avec le standard.
2: Allô?
1: Mais vas-y, prends tout ton temps. Comme nous sommes là jusqu'à 18h, ça va le faire. Ton prénom?
2: Audrey.
1: Audrey, qu'est-ce qui t'arrive?
2: J'ai pas entendu en fait.
1: Tu n'écoutais pas, Audrey. Mauvais élève. Pardon?
2: Tu n'étais pas attentive.
1: Mais ça, je l'ai compris. Et je suis en train de parler tout seul depuis tout à l'heure. J'essaye de m'adresser à quelqu'un, mais t'as failli sauter.
2: Aïe, aïe, aïe.
1: T'as failli sauter. Bon, Audrey.
2: Oui.
1: T'es de quel côté? Et tu fais quoi?
2: Là, je sors de Sainte-Thérèse. Je monte sur le Lamantin.
1: D'accord. Et ça se passe comment pour toi sur la route?
2: C'est un peu embouteillé au niveau de ma roue, mais ça va. Ça roule un petit peu. C'est embouteillé, mais ça roule.
1: Tu diriges vers Trinité, Robert, par là?
2: Robert, oui.
1: Alors, monsieur, il y aura le temps de passer deux hits. Tu verras que tu seras déjà arrivé à destination. Ah. D'accord?
2: Oui, oui, bien sûr. Bon.
1: Maintenant, je t'offre quoi?
2: Des places de ciné.
1: D'accord. C'est bon pour toi? Je t'offre du cinéma.
2: Et...
1: Je te souhaite une belle soirée, Audrey.
2: Merci, toi aussi.
1: À bientôt.
2: Au revoir.
1: Au revoir, Audrey. Bonne soirée, bonne route. La fille n'est pas trop bavarde. On a compris ça, mais voilà, tout le monde va m'entendre. Allez, la suite pour nous, ça sera encore avec tous les hits que vous aimez, Nirvana et Asaki. Bandana dans la radio.

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4: Chantez-le, la, s'il vous plaît.

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1: Allez, belle soirée. Merci de choisir Énergie. J'adore cette heure. Ben ouais, on arrive à la fin. Normal. Il y en a qui vont reprendre le boulot demain. Je serai encore plus ravi. Mais ouais, parce qu'on va se sentir moins seul. Hein? En tout cas, j'espère que vous avez passé une très belle journée. C'est de la Guadeloupe fériée. On a siroté hier soir. Tout ça, quoi. Et les choses sérieuses reprennent demain matin. 7 heures. Non, j'arrête de jouer d'appeler. En tout cas, n'oubliez pas qu'il y a un money time à 3000 euros. Et je vous invite à jouer, ça à vous consoler. On joue par SMS en envoyant NRJ au 97777, suivi du mot de passe, qui est vitamine. 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Ça va être chaud. La reprise. On aime quand c'est comme ça. En tout cas, vous avez rendez-vous à 6h avec Max et Audric demain matin. Bon, il y a quelqu'un avec moi, il y a qui ?
2: Il y a Leslie.
1: Leslie,
2: bonjour,
1: bonsoir. Salut Leslie, tu t'es sentie visée, hein ?
2: Oui, quand même.
1: Hein ? Le mec est en train de touiller le truc, là, tu sais. Non, ça va être chaud demain. Compliqué.
2: Ah, ça va pas être chaud, hein ? Moi, je travaille pas demain, je travaille aujourd'hui.
1: Ouais, mais on parle à ceux qui ont, tu sais... qui sont en week-end depuis vendredi.
2: Ah oui, oui, ça se passe au bout quand même.
1: Tu sais, ils ont pris l'habitude de ne pas se réveiller le matin.
2: C'est ça.
1: On vous attend au tournant. Bon, Leslie.
2: Oui.
1: J'ai une belle nouvelle pour toi.
2: Vas-y, dis-moi.
1: On se fait un petit karukira road love.
2: Karukira, oui, je veux bien.
1: Hein? Comment tu dis ça?
2: Oui.
1: Oui, je veux bien.
2: Oui, je veux bien.
1: Ben, tu y seras. Je t'offre un pass de 2 jours.
2: Ah, super! Merci!
1: Mais voilà! Tout ça parce que tu as travaillé aujourd'hui.
2: Ah, ben, je ne gagne pas journée alors.
1: Et comment? Bon, Leslie, je te souhaite une belle soirée. Ne bouge pas parce que Sixaf, il débarque tout à l'heure.
2: D'accord.
1: Leslie est en train de se demander, mais c'est qui Sixaf?
2: Merci.
1: Hein? Tu sais pas qui c'est Sixaf?
2: Mais si, je vais écouter.
1: Ben d'accord, tu m'as fait comme celle qui ne savait pas de quoi je parlais.
2: Ah non, non, non.
1: Je te souhaite une belle soirée.
2: Merci, toi aussi.
1: À bientôt, Leslie.
2: À bientôt.
1: Bon, je vais vous souhaiter une bonne soirée aussi, à vous, hein, tranquille. Je donne rendez-vous demain après-midi, à partir de 15h. En attendant, je fais place au hit. Marvin et DJ Stery, roulez la fesse. Vous avez le droit.

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